0: selbst Ramon Roselli findet, wir sind absolut die Eins.
1: Ja, absolut die Eins, wo Millionen sind.
0: So klingt Sachsenwelle.
2: Que veut-il ce perroquet coloré près de buffet? Et alors cette robe? J'aurais préféré une taille au-dessus. 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